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3: RFI Matin, nouvelle édition, ça débute avec votre journal Arthur Ponchelet. Bonjour Arthur.
4: Bonjour à tous. À la une ce matin, la course contre la montre à la frontière entre le Népal et la Chine. Les secouristes tentent de retrouver près de 3000 disparus après les inondations cette semaine. Il y a au moins 623 morts. Le crépitement des armes retentit toujours à Niamey, la capitale du Niger, où des tirs sont entendus depuis le milieu de la nuit près de l'aéroport et dans la zone du palais présidentiel. On en connaît pour l'heure pas l'origine. La une, c'est aussi le Venezuela et les États-Unis qui annoncent un important accord pétrolier. La COP17 sur la désertification qui s'achève sans accord concret en Mongolie. Les Islandais qui votent dans quelques heures. Référendum pour ou contre la réouverture des négociations d'adhésion à l'Union européenne. Et puis après Rennes, le PSG qui refait le coup aux Lillois. Les Parisiens ont sauvé leur match en arrachant le nul dans les toutes dernières secondes.
3: Des milliers de secouristes se frayent un chemin à travers la boue et les débris à la frontière entre la Chine et le Népal.
4: Et le temps presse pour retrouver les près de 3000 disparus. L'avalanche de boue et de glace qui a frappé cette semaine une région touristique a fait au moins 623 morts selon un bilan toujours très provisoire. Des secouristes chinois sont arrivés hier à l'épicentre de la zone sinistrée et le président chinois l'assure. Ces équipes sont disponibles si le Népal en a besoin. L'assistance humaine n'est pas nécessaire, répond pour leur Katmandou. Pour le jeune pouvoir, cette catastrophe est un test grandeur nature de sa capacité à diriger. Guilhem Deltay, le gouvernement n'a pris ses fonctions qu'en mars dernier.
5: Balendra Shah a prêté serment comme Premier ministre il y a tout juste 5 mois. Avant cela, sa carrière politique se résumait à 4 années à la tête de la mairie de la capitale. Mais son action depuis mercredi est saluée par Jasmine Kansakar, une habitante de Katmandou.
6: Il a réagi si rapidement, on n'a jamais vu ça. Pendant le tremblement de terre de 2015, c'était horrible. On était tous en besoin et on n'a pas ressenti qu'on avait le gouvernement. Mais là, on ressent vraiment qu'on a un gouvernement qui a envie de s'occuper de nous, qui réagit, qui fait tout ce qu'il peut dans son pouvoir.
5: Le gouvernement a lancé un appel à contribution aux Népalais et signe d'un vent nouveau dans le pays. La population qui dénonçait la corruption des précédentes élites politiques veut désormais croire que son argent parviendra bien aux sinistrés.
6: Parce qu'on fait confiance à ce nouveau gouvernement. Le jeune premier ministre, il est honnête, il n'est pas corrompu, il a une image très très honnête, il est très enthousiaste.
5: Mais selon la Croix-Rouge, près de 93 000 personnes pourraient avoir été affectées. Le défi pour le gouvernement népalais est colossal et s'inscrit dans la durée.
4: Le gouvernement qui chiffre les besoins à près de 5 milliards de dollars pour financer la reconstruction, c'est ce qu'indique le ministre des Finances dans une première estimation. L'actualité de la nuit, ce sont aussi ces tirs entendus à Niamey, la capitale du Niger. Ils sont toujours en cours autour de l'aéroport et dans la zone du palais présidentiel. On ne sait pas à l'heure actuelle qui se trouve derrière les combats ni quels sont les rapports de force. Les autorités n'ont pas communiqué. D'après nos informations, les casernes de Niamey sont en alerte maximale. On fait le point complet sur la situation dans le prochain journal Afrique dans une vingtaine de minutes. Le plus grand accord pétrolier de l'histoire mondiale. C'est ainsi que Donald Trump présente ce pacte conclu il y a quelques heures avec le Venezuela. Washington va prendre le contrôle de plus de 65 milliards de barils de pétrole vénézuélien, de quoi doubler les réserves stratégiques américaines, dit le président américain. De cet accord, tout juste sait-on par la voix de la présidente par intérim du Venezuela qu'il couvre 17 champs pétroliers pour 100 milliards de dollars d'investissement. Mais sinon, les détails sont encore flous. Prudence donc, Vincent Souriau. Rien ne prouve à ce stade qu'un tel texte puisse prendre forme à court ou moyen terme.
7: D'après Donald Trump, cet accord ne coûte pas un centime aux contribuables américains, mais il n'explique pas comment c'est possible. Selon le Washington Post, au terme de ce contrat, les États-Unis acquièrent tout ou partie de plusieurs champs pétroliers au Venezuela. Or, l'exploitation de ces gisements nécessite des investissements considérables, et même si le gouvernement américain sous-traite ce travail aux géants du secteur privé comme Exxon ou Chevron, l'administration de Trump va devoir s'en porter garante, aussi bien sur le plan industriel que du point de vue de la sécurité de la production. production et du personnel. Le président américain ne fait pas non plus mention des obstacles institutionnels. D'une part, un tel dispositif pourrait nécessiter une révision de la Constitution au Venezuela. D'autre part, difficile d'imaginer qu'au vu des sommes en jeu, le Congrès américain reste à l'écart de ce dossier. C'est lui qui a la main sur le budget aux États-Unis et Donald Trump n'a pas la garantie d'avoir encore une majorité après les élections de mi-mandat au mois de novembre. Vincent Sourdieu, Washington RFI.
4: L'armée israélienne a frappé hier la région de Jenin, au nord de la Cisjordanie occupée. L'État hébreu dit avoir tué 3 terroristes, un membre du Hamas et 2 de ses complices. Une frappe qui ne fera qu'attiser davantage la colère et les tensions, répond le mouvement islamiste palestinien. Israël qui poursuit aussi ses opérations militaires en Syrie. 2 obus ont frappé des localités proches de Damas ce jeudi. 2 véhicules blindés, eux, ont fait irruption dans plusieurs villages près de la frontière. L'armée israélienne occupe toujours une partie du sud du pays, une zone censée être sous surveillance de l'ONU, mais où Tel Aviv maintient une présence militaire, Abla Jonaidi.
1: La base militaire occupée illégalement par l'armée israélienne est à moins d'un kilomètre de son village. L'homme préfère rester anonyme. Cet habitant de Tranje a vu les blindés israéliens faire irruption à nouveau ce jeudi avant de regagner leur base.
8: Une patrouille a donné l'assaut sur une maison. Ça arrive régulièrement. On a tous été touchés. L'ennemi veut annexer nos villages en terrorisant les habitants pour qu'ils quittent leur maison.
1: Sans cesse survolés par les drones, les habitants de Tranje vivent dans la peur et le soupçon d'être dénoncés injustement à l'armée israélienne. Dès la chute de Bachar al-Assad, l'armée israélienne a fait irruption dans les villages de la province frontalière de Kounaitra. Plus de 200 habitants ont été interpellés. Des dizaines seraient toujours emprisonnés en Israël. La présence israélienne dans la zone fait peser un autre danger sur les habitants.
8: Il y a des fusées éclairantes qui font des ravages sur les terres. Nous sommes des paysans et ces fusées incendient les champs, les arbres, toute la récolte.
1: Une situation qui dure depuis des mois et qui fait l'objet de négociations de haut niveau entre Damas et Tel Aviv sous parrainage américain.
3: 5h07 en temps universel, c'était il y a près d'un mois. Des milliers d'hommes et de femmes qui franchissent à la nage la frontière entre le Maroc et l'Union Européenne.
4: Plus de 70 000 personnes qui ont illégalement pénétré dans l'enclave espagnole de Ceuta, au nord du royaume. La quasi-totalité d'entre elles ont été renvoyées, même si 10 000 personnes seraient encore sur place, selon les autorités de Ceuta. Cela provoque la colère de la population. Cette semaine, des habitants ont manifesté contre la présence de ces migrants. Et les rassemblements ont parfois dégénéré, Mathias Reynal.
9: Des drapeaux espagnols et des slogans xénophobes. Expulser les envahisseurs, crient plusieurs dizaines d'habitants de Ceuta, réunis dans un cortège qui parcourt les rues de l'enclave. Ce nouveau rassemblement a eu lieu hier. Son point d'arrivée, une plage gardée par la police, où la foule s'est alors mise à scander le mot « dehors » face à des migrants observant la scène à distance. Les jours précédents, des violences ont éclaté durant des rassemblements similaires pour demander le départ des migrants et dénoncer notamment des problèmes de sécurité dans l'enclave. Excédés, des habitants de Ceuta ont détruit jeudi un campement de fortune installé sur une plage après la crise migratoire de fin juillet. La tension monte dans l'enclave espagnole alors que le gouvernement central estime à 5000 le nombre de migrants toujours présents dans la ville. Hier, le ministre de l'Intérieur a appelé au calme et a cessé toute violence. Un rassemblement d'ampleur est annoncé pour mercredi prochain dans toute l'Espagne en solidarité avec Ceuta. Un appel soutenu par le parti d'extrême droite, Vox. Mathias Reynal, Casablanca. RFI.
4: 2 semaines de discussion et à la fin, rien. La COP17 sur la désertification s'achève sans véritable accord. Tout juste un texte sur la sécheresse a-t-il été validé, mais sans aucun mécanisme contraignant pour l'appliquer. Dès le début des négociations, les États-Unis ont bloqué les discussions. Washington a notamment écarté les ONG qui espéraient pourtant se joindre à la lutte contre la dégradation des sols. Bilan mitigé donc pour Hélène Otaru Okoedion, représentante de la société civile tanzanienne.
10: The COP is successful.
11: D'un côté, c'est un succès pour nous, la société civile, car on a été écoutés, on a pu échanger avec différents interlocuteurs dans les conférences organisées tous les jours à cette COP. Mais d'un autre côté, pendant les sessions plénières, le moment où les États officialisent leurs décisions, on a été déçus car nous n'avons pas été associés comme nous le souhaitions. Et à notre connaissance, c'est une première d'être autant mis de côté par les pays. Sur ce point, nos messages n'ont pas été entendus.
4: Témoignage recueilli au micro RFI d'Étienne Cholez. Et peut-être le message sera-t-il entendu dans 2 ans pour la COP18. Ce sera à Sharm el-Sheikh en Égypte. 13 ans plus tard, les négociations d'adhésion à l'Union européenne de retour sur la scène politique islandaise. On vote aujourd'hui dans l'île. Référendum pour ou contre la réouverture des discussions avec l'UE. Pêche, monnaie, sécurité et tensions géopolitiques. On vous résume les principaux enjeux sur RFI.fr. Un scrutin qui s'annonce très serré si l'on en croit les derniers sondages et qui sera évidemment suivi de très près à Bruxelles. Hélène Loison.
12: Oui, d'autant que les liens entre l'Islande et l'Union européenne sont déjà forts. Le pays est membre à la fois de l'espace économique européen et de l'espace Schengen. Le principal apport pour l'Union européenne serait l'accès aux eaux islandaises, selon Sébastien Maillard, spécialiste des politiques d'élargissement de l'Union européenne à l'Institut Jacques Delors.
13: L'Islande, ça ouvre la voie sur l'Arctique, et l'Arctique est une zone d'avenir stratégique pour le monde de demain, pour la sécurité aussi de nos infrastructures, pour les matières premières.
12: Mais c'est aussi le principal point de friction à prévoir en cas de victoire du oui.
13: L'Islande a la particularité d'avoir fondé en bonne partie sa prospérité sur sa pêche, qui est un secteur très lucratif, qui représente 7 points du PIB. Les eaux islandaises deviendront des eaux européennes, et tous les autres pêcheurs des autres pays, français et autres, pourront venir y pêcher, ce qui est jusqu'à maintenant beaucoup plus compliqué.
12: En attendant le résultat, la commissaire européenne à l'élargissement, Marta Kos, a déjà déclaré qu'en cas de victoire du oui, les négociations pourraient aller très vite. L'Islande pourrait alors être prête à intégrer l'Union européenne d'ici seulement 2 ans. Hélène Loison, Bruxelles, RFI.
4: Et les bureaux de vote ouvrent à 9h, temps universel. On appelle notre envoyé spécial à Reykjavik dans 2h.
3: Et puis l'actualité ce matin, c'est aussi du foot et le PSG qui a eu chaud, mais qui sauve les meubles.
4: Après Rennes, c'est face à Lille que les Parisiens se sont sauvés dans les toutes dernières secondes. Ils ont arraché le match nul de partout. Deuxième match nul pour une équipe visiblement toujours en rodage, mais qui confirme qu'elle est bien solide mentalement, Pauline Guillouf.
14: D'abord les Rennais, ensuite les Lillois.
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3: Le journal de Marion Cazeneuve. Bonjour Marion.
4: Bonjour Pierre, bonjour à tous.
3: Plus de 600 morts au Népal et en Chine, le bilan continue de s'alourdir.
4: Avec les coulées de boue de mercredi, 3000 personnes environ sont toujours portées disparues. Le travail des secouristes est colossal pour aider les sinistrés. Reportage côté népalais dans ce journal. La nuit troublée par des tirs et des détonations au Niger, à Niamey. Ça se passe aux abords de l'aéroport et du palais présidentiel. Un scrutin très serré en Islande. Les électeurs doivent se prononcer pour ou contre la reprise des négociations d'adhésion à l'Union européenne. Et puis on fera un détour près de Paris au festival Rock en scène où les nostalgiques ont vibré hier au son des titres, des classiques de Nick Cave, Franz Ferdinand ou encore des Black Keys.
3: Dans des monceaux de boue et de gravats, les secouristes poursuivent leur course contre la montre dans l'Himalaya.
4: Environ 3000 personnes sont toujours portées disparues entre le Népal et le territoire chinois du Tibet après la crue meurtrière de mercredi. Le bilan s'est aussi alourdi ce matin, dépassant les 630 morts. Les autorités sont débordées, les sinistrés se comptent par milliers. Notre envoyé spécial Emmanuel Derville s'est rendu à Bidour, à 2 heures de route de la capitale népalaise, Katmandou.
5: La base militaire de Bidour s'est transformée en bouée de sauvetage pour la population. Une longue file de villageois patiente devant le portail. Les soldats ne laissent entrer personne. Ils sont trop occupés à prendre en charge ceux qui ont été héliportés depuis les zones sinistrées, alors que d'autres veulent retrouver leur maison à tout prix.
6: On attend tous qu'un hélico nous emmène. On veut rentrer au village. Ça fait 3 jours qu'on patiente.
5: L'armée a promis que leur tour viendrait, mais ces appareils sont trop occupés à évacuer les sinistrés coincés chez eux. Elle donne la priorité aux plus fragiles. Janouka vient juste de retrouver son fils de 2 ans.
7: Il va à la garderie de l'autre côté de la rivière. L'inondation a eu lieu après que les enfants sont arrivés à l'école. L'établissement n'a pas été touché, mais le pont a été emporté. Il est resté à l'école plus de 2 jours.
5: 400 mètres plus loin, une dizaine de feuilles de papier ont été collées sur un mur. Les listes compilent les noms des personnes héliportées. Chacun cherche désespérément un proche. L'Almaya attend le retour de ses 3 petits-enfants qui ont trouvé refuge chez un voisin.
8: Ils sont dans une maison qui a survécu à la crue. Elle est juste au-dessus du marché qui a été dévasté. Mais si une autre crue arrive, je ne sais pas si elle tiendra.
5: Faute de moyens aériens suffisants, les autorités commencent à rouvrir certains axes. À 20 km au nord de Bidour, la population du village de Dounché a pu commencer à repartir à pied avant d'être évacuée par la route, selon la presse népalaise ce matin. Emmanuel Derville, Bidour, RFI.
4: Et selon le ministre népalais des Finances, le pays a besoin d'au moins 4 milliards de dollars pour financer les efforts de reconstruction. Les régions sinistrées auront bien du mal à s'en remettre, d'autant qu'elles vivent essentiellement du tourisme. Une manne économique non négligeable, Jeanne Bartoli.
9: En 2024, le secteur touristique népalais pesait plus de 6% du PIB. Selon la Banque mondiale, il représente pas moins de 15% des emplois, un secteur essentiel, tout particulièrement dans les régions les plus isolées et les plus pauvres, où se concentrent 80% des emplois liés au tourisme. Ces dernières années, le pays accueille en moyenne plus d'un million de touristes étrangers par an, des passionnés de trekking et d'alpinisme venant découvrir les sommets de l'Himalaya. Mais le Népal est également une destination de pèlerinage à la fois bouddhiste et hindou. Le pays attire de très nombreux touristes indiens et chinois. Le village de Lumbini est ainsi l'un des 4 grands lieux de pèlerinage du bouddhisme mondial. Le tourisme, un secteur crucial mais déjà mis à mal à plusieurs reprises ces dernières années. En 2015, le tremblement de terre meurtrier qui avait frappé le pays avait durement touché les infrastructures touristiques. 5 ans plus tard, la crise du Covid avait conduit à l'effondrement du nombre d'entrées de touristes. Le secteur avait alors mis des années à retrouver des niveaux de fréquentation d'avant Covid.
4: Les tirs se poursuivaient encore ce matin à Niamey, la capitale nigérienne, théâtre depuis cette nuit d'explosion de tirs aux abords du palais présidentiel et de l'aéroport. Aucune communication officielle pour l'instant. On ne sait pas encore qui a ouvert le feu, s'il s'agit d'une mutinerie ou d'une nouvelle attaque de djihadistes qui ont déjà ciblé l'aéroport par deux fois cette année. On continue de suivre la situation dans nos prochaines éditions et sur notre site internet.
3: 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Les bureaux de vote ouvrent dans 3h en Islande.
4: Pour un référendum, les électeurs doivent décider s'ils veulent ou non reprendre les négociations d'adhésion à l'Union européenne. Le sujet de la pêche est celui qui a le plus pesé dans la campagne. Les produits de la mer représentent 40% des exportations islandaises. Et en cas d'adhésion à l'UE, les pêcheurs craignent d'avoir à ouvrir leurs eaux à d'autres pays. Reportage sur place de notre envoyée spéciale, Sofia Katsenkova.
0: Ce bateau, Siggy le connaît par cœur. À son bord, il a combattu les Anglais pendant les guerres de la morue. Dans les années 70, ce pêcheur participait aux opérations contre les chalutiers britanniques venus pêcher dans les eaux revendiquées par l'Islande. Pour Siggy, ce contrôle des eaux, obtenu de haute lutte, ne doit aujourd'hui surtout pas être mis en cause.
10: Please keep your fishery limits.
11: J'en appelle aux Islandais, s'il vous plaît, gardez vos quotas de pêche et préservez vos stocks pour les générations futures. Ne rejoignez surtout pas l'Union européenne.
0: Car rejoindre l'Union européenne, ça serait entrer dans sa politique commune de la pêche. Quotas, règles, accès aux eaux, tout devrait alors se négocier avec Bruxelles. Mais à l'autre bout du port, Gardar, la cinquantaine, s'apprête à sortir pêcher. Lui ne partage pas les mêmes craintes.
12: Je suis très optimiste quant au vote. Nous n'allons pas mettre en danger le secteur de la pêche. Peut-être devrions-nous voir quel accord nous pouvons obtenir avec l'UE avant de prendre une décision.
0: Deux générations, deux lectures d'une même question. Jusqu'où l'Islande est-elle prête à partager le contrôle de sa ressource la plus précieuse? Sofia Katsenkova, Reykjavik, RFI.
3: Le plus grand accord pétrolier de l'histoire mondiale.
4: Les mots de Donald Trump, jamais avare en superlatif. Le président américain a annoncé cet accord avec le Venezuela il y a quelques heures. Washington va ainsi prendre le contrôle d'une large partie des réserves d'or noir vénézuélien. Accord validé par Caracas 9 mois après l'enlèvement par les États-Unis du président Nicolas Maduro, remplacé depuis par Delcy Rodriguez.
3: Les États-Unis, où un documentaire sur les hôpitaux de Gaza s'apprête à sortir au cinéma.
4: American Doctor, signé Pocitel, une plongée dans l'enfer de l'enclave palestinienne avec donc 3 médecins américains confrontés aux bombardements israéliens, à la pénurie de matériel. Mais eux ont pu rentrer chez eux quand leurs confrères palestiniens n'ont pas le choix. Ils poursuivent leur travail en risquant chaque jour leur vie. Reportage à Gaza de Rami Almeghari avec Abla Junaidi.
13: En près de 3 ans de guerre à Gaza, le docteur Ihab El-Ramlaoui a assisté à l'effondrement du système de santé. 2000 établissements détruits entièrement ou partiellement, comme l'hôpital Al-Shifa où il ici, la peur au ventre, toujours.
14: Tu es au travail, l'hôpital est bombardé, tu te mets à penser à ta maison, à tes enfants, à ta propre sécurité. Et moi, comment je vais sortir d'ici? À tout moment, pendant que je travaille, je me dis, est-ce que je vais mourir comme ça?
13: Malgré le cessez-le-feu proclamé l'an dernier, les frappes israéliennes continuent dans ce territoire dévasté. L'aide peine à arriver à destination. Souvent, il faut se résigner à regarder mourir des blessés qui auraient pu être sauvés, raconte le chirurgien.
14: C'est mon éthique religieuse qui me pousse à rester aux côtés de notre peuple. À tout moment, un frère, un voisin, un ami peut être blessé et ne trouver personne pour le soigner. C'est pour ça que j'ai tenu à être toujours sur le terrain, même pendant mon exil dans le sud.
13: Et pourtant, le désespoir gagne le médecin de 50 ans formé à Moscou. Nous voulons simplement vivre en paix, mais si cette situation perdure et que j'en ai l'occasion, je m'en irai d'ici, confie le docteur El-Ramlaoui.
4: Abla Junaidi avec Rami Almeghari. L'armée israélienne poursuit donc ses opérations à Gaza, mais aussi en Cisjordanie occupée. 3 personnes ont été tuées hier près de Jenin dans une rare frappe de l'armée dans la région. L'armée israélienne dit avoir tué 3 terroristes.
3: En RDC, la plateforme C64 maintient sa manifestation du 15 septembre.
4: Cette coalition de l'opposition n'est pas satisfaite des modalités du dialogue national dévoilé avant-hier par le président congolais Félix Tshisekedi. Elle refuse d'ailleurs d'y participer, à moins d'ouvrir les discussions à la FCM23 et à l'ancien président Joseph Kabila. Et c'est ce que dit Martin Fayoulou, président du parti Engagement pour la Citoyenneté et le Développement et membre de la plateforme C64.
15: Nous entendons par là que toutes les parties prenantes viennent et se mettent autour d'une table. Ceux des partis politiques, de la majorité, de l'opposition, les membres de la société civile, ceux qui sont à la diaspora, aussi ceux qui ont pris des armes. Jusque-là, ils sont congolais et ils ont pris des armes, ils se sont rebellés contre le pays. Mais ceux qui utilisent les armes aussi, mais qui sont avec le gouvernement, que tous ceux-là, toutes ces parties prenantes se mettent autour d'une table pour qu'ensemble posent la question, quelles sont les causes profondes de la crise qui sévit au Congo? Les causes internes, les causes externes, les causes lointaines, les causes récentes. Et puis ensemble, nous allons trouver des solutions qui vont engager tout le monde.
4: Martin Fayoulou du C64, la plateforme réclame aussi que les églises soient désignées médiateurs.
3: À la politique, cette fois en France, les partis font peu à peu leur rentrée. C'est au tour du Parti Socialiste.
4: Son campus se poursuit aujourd'hui à Blois, sur les bords de Loire, en présence de l'ancien président socialiste François Hollande. Lui laisse planer le flou sur une éventuelle candidature à la présidentielle de 2027. S'il n'a rien précisé là-dessus à Blois, il s'est dit contre l'organisation d'une primaire, Charlotte Urien-Tomaka.
16: François Hollande est bienvenu à Blois, mais pas pour participer au campus. C'est sur le perron de l'hôtel de ville, à la sortie d'un entretien avec le maire de Blois, qu'il s'est exprimé.
17: La primaire, non seulement risque de diviser, mais je peux comprendre ceux qui ne pensent pas comme moi, mais n'aura pas forcément la dynamique que nous avons connue à d'autres époques.
16: L'ancien président a ensuite pris la direction d'un café pour rencontrer des militants socialistes qui lui sont favorables. Pour certains sympathisants, son expérience est justement son principal atout. Après les divisions et les échecs récents, François Hollande pourrait, selon eux, incarner une candidature capable de rassembler la gauche social-démocrate. Et tant pis pour la primaire. Germain, militant PS favorable à François Hollande.
18: Quand on est président de la République, on est vraiment au-dessus. Et à partir de là, je veux dire, je comprends tout à fait le choix du président Hollande. C'est le candidat qui va unir.
16: Mais dans les allées du campus, le retour de l'ancien président est loin de faire l'unanimité. Clémence est militante PS et elle est sceptique à une candidature de François Hollande.
19: On a mis une primaire en place, c'est pas pour rien. Moi, c'est ce qui me fait rester au PS. C'est vraiment les valeurs démocratiques.
16: Certains militants lui reprochent encore son quinquennat. La loi travaille.
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0: 7h, Antoine Hiversel, 7h, à Reykjavik. 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
0: Un point complet sur l'actualité avec Arthur Ponchelet.
2: Et à la une ce matin, les habitants de Niamey, au Niger, réveillés au son des tirs d'armes lourdes. Les détonations sont toujours en cours autour de l'aéroport et du palais présidentiel. Les principaux axes de la capitale nigérienne sont coupés par des barrages. Les autorités n'ont pour l'heure pas communiqué. Faut-il rouvrir les négociations d'adhésion à l'Union européenne? C'est la question à laquelle les Islandais répondent aujourd'hui. Référendum qui s'annonce particulièrement serré. On appelle notre envoyé spécial à Reykjavik dans un instant. La une, ce sont aussi les opérations de secours qui se poursuivent au Népal et en Chine après la spectaculaire inondation cette semaine. La COP17 sur la désertification qui s'achève sans accord concret en Mongolie. Et puis quand le réchauffement climatique augmente la prolifération de moustiques, des cas autochtones de virus du Nil occidental détectés en France et dans plusieurs pays européens.
0: Le crépitement des armes retentit toujours à Niamey.
2: La capitale du Niger où des tirs ont éclaté au milieu de la nuit près de l'aéroport et de la zone du palais présidentiel. Bonjour Xavier Besson.
3: Ah bonjour.
2: Que sait-on ce matin de la situation sur place?
3: On sait que le jour s'est levé sur Niamey, mais que ça n'a pas mis fin aux tirs et aux explosions dans une capitale où les principaux axes sont désormais coupés par des barrages. D'après nos informations, les combats se poursuivaient ce matin alors qu'ils sont en cours depuis plusieurs heures puisqu'ils ont commencé dans le courant de la nuit. Autre signe de l'intensité de la situation, la radio nationale nigérienne n'a pas repris ses programmes ce matin. Alors que ces combats touchent des zones stratégiques de la ville, en particulier celle de l'aéroport qui abrite une très importante base militaire et la zone administrative, siège notamment de la présidence nigérienne. Des autorités qui ne se sont pas encore exprimées, pas plus que les assaillants. On ne sait toujours pas donc à l'heure actuelle quelles sont les forces en présence, en clair s'il s'agit d'une mutinerie ou d'une nouvelle attaque djihadiste d'ampleur comme celles qui ont été repoussées au mois de janvier et de juin dernier. Arthur, par les troupes des militaires au pouvoir au Niger.
2: Xavier Besson et toutes nos informations sur la situation au Niger sont à retrouver sur notre site rfi.fr.
0: De l'actualité, les bureaux de vote ouvrent dans moins de 2 heures en Islande.
2: Pour un référendum crucial sur l'avenir institutionnel de l'île, les Islandais doivent se prononcer pour ou contre la réouverture des négociations d'adhésion à l'Union européenne. Scrutin qui s'annonce serré, à en croire les derniers sondages. Sofia Katsenkova, vous êtes notre envoyée spéciale à Reykjavik. Vous avez sillonné l'île ces derniers jours. Sofia, il faut le dire d'emblée, les Islandais ne votent pas directement sur leur entrée dans l'Union européenne.
4: Exactement, et il est important de le rappeler, les Islandais ne votent pas aujourd'hui pour entrer dans l'Union européenne. Ils décident s'il faut rouvrir les négociations avec Bruxelles. Le camp du oui veut connaître les conditions d'une éventuelle adhésion avant de trancher. Ses partisans le rappellent, l'Islande est déjà dans l'espace Schengen et dans le marché unique européen, mais elle n'a pas de voix dans les institutions à Bruxelles. En face, les opposants défendent la souveraineté du pays, en particulier autour d'un sujet explosif, celui de la pêche. Les produits de la mer représentent près de 40% des exportations islandaises. Pour les opposants, pas question de partager avec Bruxelles la gestion de ces eaux très riches. Si le oui l'emporte aujourd'hui, les négociations pourraient durer entre 18 et 24 mois. Et ce n'est qu'ensuite que les Islandais voteraient à nouveau, cette fois pour ou contre l'adhésion.
2: Sofia Katsenkova, envoyée spéciale de RFI à Reykjavik, où les bureaux de vote ouvrent donc à 9h, temps universel. Nouvelle nuit de bombardement russe en Ukraine. Il y a un mort dans la région d'Odessa, un autre à Zaporijja. Un peu plus tôt, plus de 200 personnes ont été évacuées en banlieue de Kiev après le bombardement d'un entrepôt d'explosifs. La Russie et l'Ukraine affirment chacune avoir intercepté des centaines de drones. Le bilan des inondations à la frontière de la Chine et du Népal s'est encore alourdi cette nuit. Il dépasse les 630 morts. Les hélicoptères et les secouristes, eux, sont toujours à la recherche de près de 3000 personnes bloquées sous les débris et la boue. C'est l'effondrement d'un glacier qui est à l'origine de ce drame. Un pan entier de la montagne qui s'est soudainement détaché. Un effondrement qui a créé d'immenses retenues d'eau dont l'équilibre est toujours très précaire. L'Organisation des Nations Unies prévient que la catastrophe est loin d'être terminée. À Genève, Jérémy Lanche.
5: La représentante des Nations Unies au Népal, Lila Peters-Yahya, était dans la zone sinistrée depuis une heure seulement quand son téléphone a bipé. Les autorités népalaises craignaient une rupture du lac de retenue qui s'est formé après l'effondrement du glacier.
6: Nous étions tous sur le terrain, tout le monde était en train de faire des recherches et on a tous reçu une alerte à travers nos téléphones. On a vu aussi les gens qui habitent au bord de la rivière. Il y a des camions qui sont venus les chercher, les ont transportés et tout le monde est parti à l'abri.
5: L'hypothèse d'une nouvelle lave torrentielle n'est pas totalement écartée. Les secouristes redoutent particulièrement les pluies annoncées ces prochains jours dans la région et qui pourraient faire céder le barrage. Kamal Kishore est le chef du Bureau des Nations Unies pour la réduction des risques.
7: C'est une preuve supplémentaire qui montre la fragilité des écosystèmes des montagnes et la difficulté d'obtenir des systèmes d'alerte dans cet environnement. En montagne, il ne faut pas seulement prévoir une catastrophe, mais toutes celles qui en découlent.
5: Crainte partagée par l'UNICEF qui explique que des dizaines d'écoles sont situées près du lit de la rivière. Une quarantaine ont déjà été ou détruites ou endommagées par la crue. Jérémy Lange, Genève, RFI.
2: Et dans une première estimation, le gouvernement népalais chiffre, lui, à près de 5 milliards de dollars les besoins pour la reconstruction. Katmandou salue l'aide financière reçue ces derniers jours, mais l'assure, ses secouristes n'ont pas besoin de renforts venus de l'étranger.
8: 7h06 en temps universel, 2 semaines de discussion. Et à la fin, aucun accord.
2: La COP17 sur la désertification s'est achevée hier en Mongolie. Dès le début, les États-Unis ont bloqué les négociations alors que l'urgence est déjà là. Plus de 40% de la surface de notre planète dégradée et 3 milliards de personnes concernées. Les discussions ont tellement patiné que le simple fait que les participants se soient donné rendez-vous dans 2 ans en Égypte est une victoire. Reportage à Oulan-Bator, Étienne Cholez.
9: Coup de marteau et applaudissements pour clôturer les débats. Les négociateurs confient hors micro avoir sauvé la COP. Et c'est bien là l'essentiel. De nombreux groupes de travail et comités sont prolongés, tout comme le budget, ce qui a failli ne pas être le cas à cause des États-Unis notamment. Yasmina Fouad, la secrétaire exécutive de la COP désertification.
10: In every COP.
11: Dans chaque COP, dans chaque accord environnemental multilatéral, vous ne pouvez pas dire que c'est facile. Et plus les années passent, plus c'est compliqué. Mais ce que j'ai vu ici, ce sont des pays qui essaient de construire ensemble, de trouver des compromis et non de détruire.
9: Vision très optimiste de Yasmina Fouad. Un texte sur la sécheresse a bien été validé, mais sans aucun mécanisme contraignant, comme réclamé depuis des années par les pays africains. Colère de Patrice Burger, le président du CARI, une association de lutte contre la désertification.
12: Les dégâts collatéraux, c'est effectivement que cette convention risque d'être extrêmement affaiblie et de nourrir la polémique sur la potentielle inutilité des deux autres conventions. C'est vraiment une honte.
9: Les deux autres COP auront lieu cette année, celle sur la biodiversité en octobre en Arménie et celle sur le climat en novembre en Turquie. Étienne Cholez, Oulan-Bator, RFI.
2: Et bien loin des enjeux de décarbonation et de sortie des énergies fossiles, les États-Unis, eux, poursuivent l'exploration et l'exploitation pétrolière. Washington a signé cette nuit un accord pétrolier avec le Venezuela. Les États-Unis vont prendre le contrôle majoritaire de 65 milliards de barils de pétrole. De quoi doubler les réserves stratégiques, dit Donald Trump. La présidente par intérim du Venezuela, Delcy Rodriguez, elle assure que les États-Unis vont développer 17 champs stratégiques pour plus de 100 milliards de dollars. L'ancien président équatorien condamné à 5 ans de prison pour corruption, Lénine Moreno, au pouvoir de 2007 à 2017, a accepté des pots de vin d'un groupe chinois en l'échange d'un contrat de construction d'une centrale hydroélectrique. 6 autres personnes, dont un ancien ambassadeur chinois, sont également reconnues coupables. RFI Quito, Eric Sanson.
13: Le réseau de corruption est accusé par le parquet d'avoir opéré entre 2009 et 2018 par le biais de compagnies et de 20 personnes ayant servi d'intermédiaire pour distribuer les pots de vin payés par Sinohydro, l'entreprise chinoise ayant construit la centrale de Coca-Cola Sinclair. Au total, 76 millions de dollars de pots de vin auraient été versés, 4% du coût total de la centrale, selon le parquet. Deux fois vice-président du pays entre 2007 et 2013, Moreno a utilisé sa position pour favoriser le réseau de Conto Patino, un homme d'affaires faisant partie du cercle de ses amis proches. Selon le tribunal, Sinohydro a transféré les pots de vin à des compagnies liées à Conto Patino, certaines basées au Panama. Depuis ce pays considéré comme un paradis fiscal, l'argent était distribué via transfert et paiement par chèque, notamment à des membres de la famille de l'ex-président Moreno, mais aussi à des fonctionnaires qui, à l'époque, travaillaient sur le dossier de Coca-Cola.
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0: Bienvenue, 10h TU, midi, ici à Paris, le journal sur RFI.
1: Gilles Moreau.
0: Dans l'actualité, situation confuse actuellement à Niamey, capitale du Niger. Des échanges de tirs sont toujours en cours. Ils ont éclaté dans plusieurs quartiers, notamment celui de l'aéroport et près de la présidence nigérienne, où la garde aurait repoussé des mutins. Près de 600 morts et près de 3000 disparus. Dernier bilan de la catastrophe à la frontière entre le Népal et le Tibet. Les sauveteurs poursuivent leur travail dans des conditions extrêmement difficiles. La reconstruction pourrait coûter des milliards de dollars. Bilan très lourd aussi. En Ukraine, une frappe russe dans la nuit a fait au moins 27 morts dans un entrepôt près de la capitale Kiev. Au Niger, situation donc toujours confuse à Niamey, la capitale. Des échanges de tirs et de fortes détonations ont retenti toute la nuit dans la capitale. L'origine et l'objectif des affrontements restent pour le moment inconnus. Guillaume Thibault, les militaires au pouvoir indiquent que les forces de défense et de sécurité sont mobilisées, notamment dans les quartiers de l'aéroport et de la présidence.
2: Des témoins indiquent ce midi que les accès vers le quartier administratif où se trouve le palais présidentiel et l'ORTN, la télévision radio nationale, sont bloqués par les militaires. Selon nos informations, des échanges de tirs, de fortes détonations ont été entendues dès 1h du matin, heure locale, au niveau de l'aéroport où se trouve la stratégique base 101. Base déjà attaquée à deux reprises cette année par des combattants djihadistes. Différence la nuit dernière, des affrontements se sont ensuite donc déroulés au niveau du palais présidentiel, protégé par la garde présidentielle. Une source sécuritaire, jointe par RFI, évoque une tentative de déstabilisation menée, je cite, par des insurgés issus des rangs de l'armée. Tôt ce matin, sur les réseaux sociaux, les militaires au pouvoir ont diffusé ce court message. Face aux événements en cours, gardons notre calme. Nos forces de défense et de sécurité sont mobilisées pour la défense de la patrie. Un temps coupé, le signal de la télévision nationale a été rétabli. À l'aéroport, les dégâts importants empêchent pour le moment aux avions d'atterrir et de décoller.
0: Guillaume Thibault, merci pour ces précisions. La situation à Niamey au Niger, bien sûr, où on y revient dans nos prochaines éditions, notamment Afrique Midi. D'heure en heure, le bilan de la catastrophe à la frontière sino-népalaise continue de s'aggraver. Actuellement, plus de 600 morts et près de 3000 disparus, dont 4 Français. Les sauveteurs poursuivent leur travail dans des conditions extrêmement difficiles, dans des endroits reculés, presque inaccessibles. Les crues soudaines et les glissements de terrain ont tout emporté et tout recouvert comme un tsunami debout. Les sauveteurs népalais essaient toujours d'accéder à un chantier de construction d'un barrage, là où une centaine de personnes sont retenues prisonnières depuis 3 jours. Parmi les personnes dont on est sans nouvelles, il y a des centaines de touristes et de pèlerins étrangers. Le Népal attire en effet de très nombreux passionnés d'alpinisme venus découvrir les sommets de l'Himalaya. Pour le petit pays himalayen, le tourisme représente d'ailleurs une manne économique non négligeable. Jeanne Bartoli.
3: En 2024, le secteur touristique népalais pesait plus de 6% du PIB. Selon la Banque mondiale, il représente pas moins de 15% des emplois, un secteur essentiel, tout particulièrement dans les régions les plus isolées et les plus pauvres, où se concentrent 80% des emplois liés au tourisme. Ces dernières années, le pays accueille en moyenne plus d'un million de touristes étrangers par an, des passionnés de trekking et d'alpinisme venant découvrir les sommets de l'Himalaya. Mais le Népal est également une destination de pèlerinage à la fois bouddhiste et hindou. Le pays attire de très nombreux touristes indiens et chinois. Le village de Lumbini est ainsi l'un des 4 grands lieux de pèlerinage du bouddhisme mondial. Le tourisme, un secteur crucial mais déjà mis à mal à plusieurs reprises ces dernières années. En 2015, le tremblement de terre meurtrier qui avait frappé le pays avait durement touché les infrastructures touristiques. 5 ans plus tard, la crise du Covid avait conduit à l'effondrement du nombre d'entrées de touristes. Le secteur avait alors mis des années à trouver des niveaux de fréquentation d'avant Covid.
0: Sur les 4 Français portés disparus, au moins 3 effectuaient un pèlerinage. Enfin, cette estimation d'un ministre népalais, la reconstruction pourrait coûter des milliards de dollars. Également dans l'actualité, un accord pétrolier qualifié d'historique par Washington et Caracas. Il doit permettre aux États-Unis de prendre le contrôle de 20% des réserves vénézuéliennes, l'équivalent de 65 milliards de barils de pétrole, via un partenariat avec des entreprises privées. Donald Trump a donné peu de détails sur cet accord, pas encore signé et qui n'évite pas un certain flou. Côté vénézuélien, la présidente par intérim, Delcy Rodriguez, compte sur cet accord pour stimuler l'économie et ainsi que les recettes du gouvernement. Direction maintenant l'Équateur, où l'ancien président Moreno a été condamné à 5 ans de prison pour corruption. C'était en marge de la construction de la principale centrale hydroélectrique du pays. C'est moins que les 6 ans et demi qu'avait réclamé le parquet. Président de 2017 à 2021, Lénine Moreno a touché des pots de vin d'un réseau dirigé par l'un de ses amis. Les précisions sur place d'Éric Sanson.
4: Le réseau de corruption est accusé par le parquet d'avoir opéré entre 2009 et 2018 par le biais de compagnies et de 20 personnes ayant servi d'intermédiaire pour distribuer les pots de vin payés par Sinohydro, l'entreprise chinoise ayant construit la centrale de Coca-Cola Sinclair. Au total, 76 millions de dollars de pots de vin auraient été versés, 4% du coût total de la centrale, selon le parquet. Deux fois vice-président du pays entre 2007 et 2013, Moreno a utilisé sa position pour favoriser le réseau de Conto Patino, un homme d'affaires faisant partie du cercle de ses amis proches. Selon le tribunal, Sinohydro a transféré les pots de vin à des compagnies liées à Conto Patino, certaines basées au Panama. Depuis ce pays considéré comme un paradis fiscal, l'argent était distribué via transfert et paiement par chèque, notamment à des membres de la famille de l'ex-président Moreno, mais aussi à des fonctionnaires qui, à l'époque, travaillaient sur le dossier de Coca-Cola Sinclair. Lénine Moreno a aussitôt condamné la décision judiciaire et renvoyé la faute sur Jorge Glas, son successeur à la vice-présidence, actuellement emprisonné en Équateur pour corruption. Eric Sanson, Quito, RFI.
0: Au moins 27 morts dans une frappe russe en Ukraine dans la nuit. Une frappe qui, de source ukrainienne, a touché un entrepôt près de Kiev. Pour ou contre la reprise des négociations d'adhésion avec l'Union européenne, c'est la question soumise à référendum aujourd'hui en Islande. Environ 270 000 électeurs sont concernés. Le résultat s'annonce très serré, les deux camps étant coude à coude dans les sondages. L'Islande avait déjà présenté sa candidature à l'Europe en 2009, mais les discussions avaient été gelées en 2013 avec l'arrivée au pouvoir d'un gouvernement eurosceptique. L'actualité politique en France, elle est dominée par l'université d'été du Parti Socialiste ce week-end à Blois, dans le centre du pays. À 8 jours du premier tour de la présidentielle, le chef du parti, Olivier Faure, prononce aujourd'hui un discours très attendu. Il devrait préparer le terrain à sa propre candidature, outre celle de Raphaël Glucksmann, et alors que François Hollande maintient le suspense. Les Norvégiens pleurent leur monarque. Hier soir, des milliers de personnes se sont recueillis à Oslo après la mort du roi Harald V à l'âge de 89 ans. Le doyen des souverains en Europe était une figure rassembleuse. Son fils de 53 ans lui succède sous le nom Harald VIII. Une période de deuil national ira jusqu'aux funérailles dont la date n'est pas encore connue. Ce décès survient alors que la famille royale norvégienne a été éclaboussée par plusieurs scandales ces derniers mois, en lien notamment avec le criminel sexuel Jeffrey Epstein. Après 2 semaines d'âpres négociations, la COP17 contre la désertification est maintenant terminée. Les tensions géopolitiques du moment auront rythmé les discussions à Oulan-Bator, en Mongolie. C'est si vrai que le simple fait que cette COP existera encore dans 2 ans est un succès en soi. Sur place pour RFI, Étienne Cholez.
5: Coup de marteau et applaudissements pour clôturer les débats. Les négociateurs confient hors micro avoir sauvé la COP. Et c'est bien là l'essentiel. De nombreux groupes de travail et comités sont prolongés, tout comme le budget, ce qui a failli ne pas être le cas à cause des États-Unis notamment. Yasmina Fouad, la secrétaire exécutive de la COP désertification.
6: In every COP.
7: Dans chaque COP, dans chaque accord environnemental multilatéral, vous ne pouvez pas dire que c'est facile. Et plus les années passent, plus c'est compliqué. Mais ce que j'ai vu ici, ce sont des pays qui essaient de construire ensemble, de trouver des compromis. Et non de détruire.
5: Vision très optimiste de Yasmina Fouad. Un texte sur la sécheresse a bien été validé, mais sans aucun mécanisme contraignant, comme réclamé depuis des années par les pays africains. Colère de Patrice Burger, le président du CARI, une association de lutte contre la désertification.
8: Les dégâts collatéraux, c'est effectivement que cette convention risque d'être extrêmement affaiblie et de nourrir la polémique sur la potentielle inutilité des deux autres convention, c'est vraiment une honte.
5: Les deux autres COP auront lieu cette année, celle sur la biodiversité en octobre en Arménie et celle sur le climat en novembre en Turquie. Étienne Cholez, Oulan-Bator, RFI.
0: Enfin, un mot de tennis avec les derniers matchs avant le début demain de l'US Open à New York. La Française Paris est en finale du tournoi de Montréal au Mexique. Elle jouera contre la Belge Mertens. Et chez les Français, en revanche, Benjamin Bonzi a échoué en demi-finale du tournoi de Winston-Salem aux États-Unis. En football, enfin, la deuxième journée de Ligue 1, nouveau miracle pour le Paris Saint-Germain. Mené 2-0, les doubles champions d'Europe ont encore arraché un match nul de but.
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Bonjour à tous et bienvenue pour cette dernière émission de l'été 2026. Marie, Serge, Claude et les autres. Alors je dois dire que c'est également la dernière émission de Marie, Serge, Claude et les autres. Et oui, il va y avoir une petite révolution, un changement à partir de la saison prochaine. Mais vous inquiétez pas, on se retrouvera quand même tous les samedis de 15h à 16h pour partager ensemble des chansons françaises et francophones. Mais bon, il va y avoir un changement, alors je vous indiquerai tout ça durant cette émission, donc il faut rester jusqu'au bout. Mais en attendant, on va quand même continuer à se faire plaisir et à partager des titres que l'on n'entend pas forcément sur les autres radios, des chansons françaises, francophones, de tous les pays. Et on va commencer par un petit rattrapage. En effet, le 25 juillet dernier, je recevais Bruno. Et il était venu avec beaucoup de titres et on n'a pas pu passer tous les morceaux. Donc il restait un morceau à diffuser et ça va être le cas aujourd'hui. Donc Bruno, nous allons enfin pouvoir écouter le choix, ta musique qui n'a pas pu être diffusée le 25 juillet dernier. Alors, il s'agit d'une chanson tirée de l'album La Même Tribu volume 1. Alors c'est un album d'Eddie Mitchell qui est composé de duos, de reprises et puis même plus que des duos puisque la chanson que l'on va écouter c'est La Même Tribu. On y retrouve à ses côtés Johnny Hallyday, Laurent Voulzy, Pascal Obispo, Alain Souchon, Julien Clerc, Renaud, Christophe, Sanseverino, Maxime Le Forestier, Michel Jonas, Arnaud, Calogero, Brigitte, Thomas Dutronc, William Scheller, Laurent Gérard, Jacques Dutronc. Alors il faut savoir que certains sont venus, pourtant ce sont des grands artistes et ils ont une carrière assez importante et parfois certains sont venus juste pour dire une phrase ou un mot. Voilà, c'est aussi ça la magie des grands artistes. Alors pour faire plaisir à Bruno, on écoute dès le début de cette émission, La Même Tribu, c'est une chanson justement, qui est écrite par Claude Moine, alias Eddie Mitchell, sur une musique de Pierre Papadiamantis. Et c'est uniquement sur le 101.5 FM de Radio G ou le www.radio-g.fr. Et oui, il fait chaud en été, on commence à bafouiller. Allez, c'est pour toi Bruno, La Même Tribu.

Le 19 juin dernier marquait les 40 ans de la disparition d'un artiste extraordinaire. Il s'agit de Coluche. Et oui, 1986, c'était une année pas facile pour les artistes, puisqu'on a perdu cette même année Coluche au mois de juin. Au mois de janvier avant lui, c'était Daniel Balavoine. Et un an avant, en 1985, il a quand même marqué les esprits en lançant les Restos du Cœur. Et oui, ça fait 41 ans maintenant que les restos existent. Et en 1985, il a demandé à un certain Jean-Jacques Goldman de lui écrire une petite chanson, une petite chansonnette, qui est devenue tout simplement la chanson des restos, qui va être reprise à de nombreuses fois durant les différents concerts, avec notamment les Enfoirés. Moi, je vous propose justement, pour nous souvenir de Coluche, d'écouter à nouveau la chanson des Restos du Cœur. Et puis, essayons de rester solidaires entre nous dans ces temps un petit peu troublés et compliqués. Parfois, la solution, c'est tout simplement de s'entraider et puis d'être là les uns pour les autres.

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Et oui, la chanson des Restos du Cœur, dans laquelle on retrouve tous ces artistes aux côtés de Coluche. Alors, comme je le disais, nous sommes à la fin du mois d'août, c'est la fin de l'été. Plus exactement, nous sommes le 29 août. Fin de l'été, c'est la dernière émission Marie-Serge Claudet et les autres de l'été. C'est également la dernière émission Marie-Serge Claudet et les autres tout court. Puisqu'à partir de la semaine prochaine, à partir du mois de septembre, j'entame une quatrième saison de chansons françaises et francophones à vos côtés. Et j'ai décidé de modifier un petit peu l'émission. Alors, pas énormément, Nous allons changer le look un petit peu et nous allons changer le nom de cette émission. J'ai voulu avoir quelque chose d'un petit peu plus récent, un petit peu moins daté que Marie-Serge Claude. Alors voilà, j'ai fait une enquête et j'ai fini par décider sur un nouveau nom. Et c'est pour ça que à partir de la rentrée, je vous retrouverai avec une émission qui s'intitulera Exaçon. Alors ça sera tous les samedis de 15h à 16h. Pareil, nous continuerons à écouter des chansons françaises et francophones. Mais voilà, je voulais moderniser un petit peu tout ça. Donc on va poursuivre et puis on laissera partir tranquillement Marie, Serge, Claude et les autres. Et on dira bonjour à cette nouvelle émission Exaçon. Avec un générique qui sera différent d'ailleurs, et pour ça je vous propose d'attendre un petit peu la fin de cette émission, en fin de cette heure, je vous proposerai de terminer avec le nouveau générique. Et oui, alors on va poursuivre avec un artiste amateur, et amateur dans le bon sens du terme, dans le sens noble, puisque amateur dans le sens où il aime ce qu'il fait. Il est auteur, compositeur, interprète. Alors malheureusement et à mon grand regret, il n'a pas encore sorti d'album et on essaye de le pousser à le faire parce que ses chansons sont magnifiques. Alors vous avez pu le découvrir lors de l'émission du 20 juin dernier. D'ailleurs elle est toujours en podcast si vous voulez l'écouter à nouveau. Il s'agit de François Peset et là je vous propose d'écouter son titre « Y'a pas de quoi ». Chanson un petit peu dure, mais il nous a un petit peu expliqué les circonstances de l'écriture de cette chanson lors de l'émission du 20 juin, donc je vous propose de la réécouter. Et on écoute ensemble cette chanson de François Peset. Donc, il n'y a pas de quoi, c'est uniquement sur le 101.5 FM de Radio G ou le www.radio-g.fr.

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Et puis, pour vous proposer différents styles justement de cet artiste, François Peset, je vous invite à découvrir ici un deuxième titre de sa composition. Il s'agit de la chanson « Je m'accroche ». Allez, on écoute ça ensemble sur le 101.5 FM de Radio G. Et je passe le bonjour d'ailleurs à François. Je lui dédicace cette émission du 29 août.

Nous allons poursuivre cette émission, Marie-Serge Claude et les autres, du 29 août 2026, avec un titre qui, je pense, fera plaisir à François et à d'autres, hein, puisque nous allons retrouver Richard Bohringer. Alors, Richard Bohringer, c'est ce grand acteur que l'on connaît dans des films comme justement Le Grand Chemin ou Après la Guerre. Et puis, c'est également un artiste qui écrit. Il y a de nombreux livres que je vous conseille de sa part. Et enfin, il chante également. Alors là, il est aux côtés de Grand Corps Malade, un titre de Grand Corps Malade, Course contre la honte. C'est une chanson qui est sortie en 2013. Alors, elle n'est pas très très connue. J'ai l'impression qu'elle est passée un petit peu au travers des gouttes. Les gens n'ont pas forcément retenu ce titre. Je vous propose de l'écouter. Donc, Course contre la honte, un titre de Grand Corps Malade accompagné de Richard Bohringer. Uniquement sur le 101.5 FM de Radio G ou le www.radio-g.fr.

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Et partons maintenant pour l'année 1994 avec un titre du groupe I Am paru sur l'album Ombre et Lumière. Alors, l'album Ombre et Lumière, c'est 1993. Et cette chanson que l'on va écouter, c'est le deuxième single le plus vendu en France de l'année 1994. Alors, il s'agit de la chanson « Je danse le Mia », chanson voilà, qui a fait un tabac. Beaucoup de gens s'en souviennent encore, je suis sûr. On va donc retrouver le groupe I Am avec cet accent marseillais et chanson festive qui nous racontait, avec un petit peu d'ironie, toutes ces soirées dans Marseille des années 80. 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
1: Et pour cette émission du 29 août 2026, Marie-Serge Claudet et les autres, je voulais faire une petite dédicace pour Michel que vous retrouvez donc dans l'émission Elle chante la francophonie. Je vais lui faire une petite dédicace avec justement une artiste féminine. C'est une artiste qui est née le 4 mars 1984 à Lille. Elle est auteure, compositrice, interprète, pianiste et actrice française. Alors, il s'agit de Juliette Armanet. Alors, on a pu la voir lors de la cérémonie d'ouverture des Jeux Olympiques de Paris, puisque justement, elle avait repris la chanson Imagine de John Lennon. Elle était accompagnée au piano par Sofiane Pamart. Et moi, je vous propose d'écouter pour l'émission d'aujourd'hui le titre La Flamme, et je vais la dédicacer justement cette chanson à Michel.

toujours à l'écoute du 101.5 FM, du Radio G ou le www.radio-g.fr. Je vous rappelle que nous sommes ensemble pour cette dernière, toute dernière émission de Marie-Serge Claude et les autres. On va poursuivre avec deux autres titres et tout d'abord, eh bien, une chanson écrite, composée, interprétée par Charles Aznavour, parue dans l'album Idiote, je t'aime, puis en single en 1972. Alors, c'est une chanson écrite par Aznavour qui aborde le thème de l'homosexualité et le tabou qu'elle constitue dans le début des années 1970, alors post-68. Hein. Et si quelques chansons de l'époque décrivaient le thème en question de façon frivole et moqueuse, Charles Aznavour est le premier à décrire l'histoire d'un homme vivant seul avec sa mère, sans détour ni sarcasme. Un double sens au troisième couplet, d'ailleurs très presque du portrait d'un vieux garçon. Puis vient « Mais mon vrai métier, c'est la nuit que je l'exerce travesti, je suis artiste ». C'est une chanson que j'apprécie énormément. J'adore cet artiste, hein, Charles Aznavour. Et je vous propose de partager ensemble cette chanson, comme ils disent, sur le 101.5 FM de Radio G. J'habite seul.

Comme vous le savez maintenant, depuis 3 saisons, le parrain de notre émission Marie-Serge Claude et les autres s'appelle Benjamin Pia. C'est un artiste local, hein, il est originaire de la région. Alors il faut savoir qu'en 2025, il a été nommé ambassadeur, même parrain plutôt, parrain de l'édition 2025 de la Journée internationale des professeurs de français. Et à cette occasion, eh bien, il a écrit et composé une chanson « Enseignant de la francophonie ». Alors, Benjamin Pia, il est rendu à son 5e album, si je ne m'abuse. Le dernier, c'est « Bivouac ». Celui d'avant, c'était « Eldorado ». Et d'ailleurs, « Eldorado », on a pu écouter la semaine dernière la chanson « Venez ». Là, je vous propose justement d'écouter cette chanson en hommage à tous ces enseignants de la francophonie que l'on trouve à travers le monde. Eh bien, c'est « Enseignants de la francophonie » interprété par Benjamin Pia. Et c'est uniquement sur le 101.5 FM de Radio G. D'ailleurs, on lui passe le bonjour et peut-être que vous aurez l'occasion de le retrouver à l'occasion d'un événement de Radio G là, qui arrive d'ici 1 ou 2 mois, je vous en dis pas plus, vous aurez la surprise. Restez bien sûr à l'écoute, aux aguets hein, des réseaux sociaux de Radio G. Mais je pense qu'on aura l'occasion de le revoir, de le retrouver. Mais pour l'instant, on l'écoute avec son titre « Enseignant de la francophonie ».

C'est la fin de cette émission, dernière émission d'été de Marie-Serge Claude et les autres. Et c'est même la dernière émission tout court de Marie-Serge Claude et les autres. Alors, j'ai été content de vous accueillir pendant ces trois saisons. Et on va quand même continuer bien à partir de la semaine prochaine. Alors, ce ne sera plus Marie-Serge Claude et les autres, mais ce sera l'émission Exaçon. Alors, on sera toujours diffusé de 15h à 16h sur les ondes de Radio G, le www.radio-g.fr. Mais voilà, on a essayé de moderniser un petit peu le concept en changeant de nom, en mettant un nom un petit peu plus moderne. Alors, Exaçon, c'est Exa comme hexagone, pour rappeler un petit peu le côté français ou francophone eh bien, des chansons que nous aurons le plaisir de partager ensemble. Et puis, parce que voilà, durant une heure, on va partager du son ensemble. Et aujourd'hui, eh bien, le générique de fin, eh bien, vous allez découvrir justement le générique de cette nouvelle émission Exaçon. Alors, c'est un générique d'ailleurs que je vais dédicacer à François, puisque c'est à lui que l'on doit la partie instrumentale de ce générique. J'ai utilisé l'une de ses compositions. Donc, je l'en remercie de m'avoir autorisé à l'utiliser. Donc, durant les émissions d'Exaçon, ce sera ce générique que vous aurez dorénavant à entendre en début et fin d'émission. Alors, bien sûr, on aura toujours le duel, le duel des. Ce sera les auditeurs qui vont avoir le choix. Et pour le premier duel, donc, ce sera le 5 septembre. Pour ce premier duel justement de cette quatrième saison et de cette nouvelle saison de l'émission Exaçon, vous aurez le choix entre Michel Thor ou Michel Jonas. Alors il faut aller sur le www.radio-g.fr, vous allez sur l'onglet des émissions, vous allez sur Exaçon et vous pourrez ainsi choisir. Alors le temps qu'on fasse la transition, peut-être qu'il y aura toujours l'onglet Marie-Serge Claude et les autres, il faudra peut-être aller sur les deux. Mais bon, voilà, ça sera donc le premier duel de cette saison et de ce début d'Exaçon. C'est entre Michel Thor et Michel Jonas. Avant d'écouter le générique de fin, pour découvrir justement ce petit cadeau que m'a fait donc François, je vous propose de terminer avec un dernier titre, un groupe angevin des années 90-2000. Il s'agit du groupe Pignon sur rue. Et avec une chanson que j'aime bien, il s'agit de Barbe à Papa. Je pense que c'est une bonne chanson pour rester dans le thème de ces vacances. Et bon, je vous propose de l'écouter. Je vais la dédicacer d'ailleurs à François et je vous souhaite une très bonne fin de vacances. C'est bientôt la rentrée. Et nous, on se retrouve donc la semaine prochaine, le 5 septembre, pour cette nouvelle saison d'Exaçon.

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2: RFI, bonjour, 16h en temps universel, 17h à Niamey, bonsoir, 18h ici à Paris.
3: Nicolas Brousse.
2: Au Niger, le régime militaire affirme avoir repris le contrôle de la situation après une nuit rythmée par des échanges de tirs nourris, notamment aux abords de l'aéroport puis du palais présidentiel. Le ministre nigérien de la Défense parle d'un mouvement d'humeur d'un groupe de soldats. Au Népal, les secouristes sont à pied d'œuvre pour tenter de localiser encore 3000 disparus et évacuer les rescapés. Deux jours après la crue dévastatrice et meurtrière, et même pour ceux qui s'en sont sortis, le traumatisme reste vif, nous dira une députée népalaise. À Gaza, la pratique de la médecine est devenue une mission quasi impossible. Un documentaire est actuellement projeté aux États-Unis avec les témoignages de médecins américains qui veulent sensibiliser leurs compatriotes sur leurs conditions de travail à Gaza. Et puis une respiration musicale avant le concert de Daniel Waro que RFI vous offre ce soir à partir de 22h10, heure de Paris, plongé au sein du festival Rock en Seine, tout près de la capitale. C'est l'un des plus importants de l'été en France. Situation incertaine, confuse à Niamey après une nuit d'affrontements autour de points stratégiques, notamment la présidence et l'aéroport. Dans un communiqué, la junte a évoqué à la mi-journée un mouvement d'humeur de soldats en rupture avec leur hiérarchie. Les militaires au pouvoir indiquent reprendre progressivement les sites visés et appellent la population à vaquer librement à ses occupations. Mais au même moment, les présumés mutins retranchés au niveau de la base 101 à l'aéroport ont diffusé sur les réseaux sociaux un enregistrement audio non signé dans lequel ils indiquent notamment que les institutions sont dissoutes. De fait, le calme est bel et bien revenu dans la capitale nigérienne après une nuit d'affrontement que nous raconte cet habitant.
4: Le calme est revenu depuis ce matin. C'était une nuit terrible, nous n'avons pas dormi à cause des tirs nourris de 1h20 jusqu'à 5h du matin. Nous n'avons pas fermé nos yeux. Auparavant, ça a commencé avec les petites armes et après on entend boum, boum, boum. On avait la peur dans le cœur parce que on se disait que si c'est vrai, c'est une attaque comme ça là, avec des armes lourdes là, ils peuvent nous attendre. Vous voyez, non, c'était violent vraiment. Nous disons que c'est certainement des terroristes ou des bandits armés. Après, on a vu le communiqué officiel qui disait que c'est entre les militaires.
2: Des propos recueillis par Guillaume Thibault avec qui nous ferons le point sur la situation dans le prochain journal. En attendant, cette situation au Niger se suit quand vous le voulez sur RFI.fr. Au Zimbabwe, accident de la route très meurtrier hier soir dans le centre du pays. Un minibus transportant des fidèles qui se rendaient à une conférence est entré en collision avec un camion qui tentait un dépassement visiblement hasardeux. 27 morts et 7 blessés, bilan donné par la police du Zimbabwe ce samedi. Afrique Soir, première édition à 18h30, temps universel. Deux jours après la crue qui a dévasté le Népal et le Tibet, les secouristes s'activent toujours pour tenter de retrouver des survivants. Opérations de secours qui sont rendues complexes, notamment par le relief montagneux, alors que 2500 à 3000 personnes sont encore portées disparues. Si les autorités déplorent près de 700 morts et des centaines de blessés, la Croix-Rouge estime que ce sont plus de 90 000 personnes qui sont affectées d'une manière ou d'une autre par la catastrophe dans la région. Les survivants sont sous le choc, explique la députée à la Chambre des représentants du Népal, Khushbu Oli.
5: L'ampleur du traumatisme que toutes ces personnes ont subi est vraiment difficile à décrire. Les familles veulent désespérément savoir où se trouvent leurs proches disparus. Elles veulent qu'on vienne à leur secours, mais aussi que l'on récupère avec dignité les corps de ceux qui n'ont peut-être pas survécu. De nombreux survivants n'ont plus rien. Leurs maisons ont disparu, leurs commerces ont été détruits, leurs terres agricoles emportées et leurs moyens de subsistance complètement anéantis. Ils n'ont plus que les vêtements qu'ils portaient quand la catastrophe a eu lieu. Et puis, des enfants ont perdu leurs parents, leur maison, leur école. Des hôpitaux et des commissariats ont aussi été dévastés. Les forces de sécurité gouvernementale, la société civile et les jeunes font tout pour fournir des abris temporaires, de la nourriture et de l'aide aux sinistrés.
2: Des propos recueillis par Sarah Krakovic. L'accord est qualifié d'historique. Il est conclu entre les États-Unis et le Venezuela pour développer 17 champs pétroliers stratégiques avec à terme la production de 65 milliards de barils de pétrole sous investissement et contrôle des États-Unis qui vont ainsi doubler leurs réserves selon Donald Trump. Mais Delcy Rodriguez, son homologue vénézuélienne intérimaire, assure que le pays retirera plus de 200 milliards de dollars de recettes fiscales de cet investissement qui générera des milliers d'emplois bien rémunérés, comme elle prend soin de le préciser. Nouvelle tension dans le village de Kousra en Cisjordanie occupée. Des dizaines de colons israéliens sont venus encercler une maison avant de jeter des pierres sur ses occupants palestiniens ce samedi. Les forces de l'ordre israéliennes assurent être intervenues et la police a ouvert une enquête sur ceux qu'elle qualifie d'émeutiers. À propos de Gaza, depuis quelques jours dans les salles de cinéma aux États-Unis, le public peut découvrir la situation des hôpitaux du territoire, du moins ceux qu'il en reste. Le documentaire American Doctor, signé Po Chiteng, est une plongée dans le quotidien de trois médecins américain plongé dans l'enfer de l'enclave palestinienne avec des opérations israéliennes malgré le cessez-le-feu et en faisant face à des pénuries de matériel médical dues au blocus toujours en vigueur. Si ces médecins américains ont pu rentrer chez eux aux États-Unis, ils n'oublient pas leurs confrères palestiniens restés à Gaza. Le correspondant d'RFI dans le territoire, Rami Al-Megari, est allé à la rencontre de l'un d'entre eux, récit d'Abla Jounaïdi.
0: En près de 3 ans de guerre à Gaza, le docteur Ihab Al-Ramlaoui a assisté à l'effondrement du système de santé. 2000 établissements détruits entièrement ou partiellement, comme l'hôpital Al-Shifa où il officie, la peur au ventre toujours.
6: Tu es au travail, l'hôpital est bombardé, tu te mets à penser à ta maison, à tes enfants, à ta propre sécurité. Et moi, comment je vais sortir d'ici? À tout moment, pendant que je travaille, je me dis, est-ce que je vais mourir comme ça?
0: Malgré le cessez-le-feu proclamé l'an dernier, les frappes israéliennes continuent dans ce territoire dévasté. L'aide peine à arriver à destination. Souvent, il faut se résigner à regarder mourir des blessés qui auraient pu être sauvés, raconte le chirurgien.
6: C'est mon éthique religieuse qui me pousse à rester aux côtés de notre peuple. À tout moment, un frère, un voisin, un ami peut être blessé et ne trouver personne pour le soigner. C'est pour ça que j'ai tenu à être toujours sur le terrain, même pendant mon exil dans le sud.
0: Et pourtant, le désespoir gagne le médecin de 50 ans formé à Moscou. Nous voulons simplement vivre en paix, mais si cette situation perdure et que j'en ai l'occasion, je m'en irai d'ici, confie le docteur Al-Ramlaoui.
2: La tension monte dans l'enclave espagnole de Ceuta où entre 5 et 10 000 migrants se trouvent toujours après l'afflux massif de fin juillet lorsque 72 000 d'entre eux avaient traversé illégalement la frontière en venant du Maroc. 72 000, c'est presque autant que le nombre d'habitants. Certains d'entre eux enchaînent les manifestations pour protester contre cette pression migratoire. Des violences ont éclaté ces derniers jours. Heure jeudi sur une plage où des migrants avaient installé un campement de fortune. Jets de pierres contre les forces de l'ordre de la part de migrants. 4 d'entre eux ont été interpellés ce samedi après avoir attaqué une patrouille de soldats espagnols. Un rassemblement d'ampleur est annoncé pour le 2 septembre dans toute l'Espagne en solidarité avec Ceuta. Un appel soutenu par l'extrême droite. Au Tour cycliste d'Espagne, Tadej Pogacar abandonne après une lourde chute lors de la 8e étape. Le quintuple vainqueur du Tour de France, largement en tête du classement général, a tenté de remonter sur son vélo et finalement il a dû renoncer. Il est parti dans une ambulance, visiblement touché à l'épaule gauche. De la musique, je vous l'avais promis, du rock pur et dur. C'est ce que sont venus chercher les festivaliers de rock en scène avec une très belle affiche hier soir, les Black Keys, Franz Ferdinand ou encore Nick Cave and the Bad Seeds. Le programme a emmené le public dans un tour du monde de ce genre musical. Noémie Loweller a promené son micro dans les allées.
7: Marjorie connaît par cœur ou presque tous les tubes des Black Keys, comme beaucoup de spectateurs ce vendredi soir.
8: Ça représente le blues, ça représente un groupe que j'écoute depuis peut-être maintenant 15 ans, donc un petit peu plus ma jeunesse quand même, on peut dire.
7: Après le rock blues des Américains, place au rock nerveux des Écossais de Franz Ferdinand. Et là encore, les souvenirs de jeunesse remontent chez un public composé principalement de quadragénaires et plus.
9: C'était mes 20 ans, quoi. J'en ai 46.
8: J'ai retrouvé tous les tubes que j'ai écoutés il y a 15-20 ans.
7: Les balades telluriques de l'Australien Nick Cave vont clôturer la soirée.
8: C'est assez émouvant en fait de le voir sur scène parce que c'est la première fois que je le vois depuis 30 ans. Ça représente une partie de mes études il y a 30 ans, quand j'étais aux Beaux-Arts. Beaucoup de fêtes, des films aussi.
7: Ce samedi soir, changement d'ambiance avec le groupe de métal Deftones.
2: Reportage de Noémie Leweller. Et si vous n'êtes pas à Paris...

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